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Salut les Sixties, François Blasier, heureux de vous retrouver au micro de Radio Collège. Radio Collège, je me répète, c'est la fréquence 95.9 ou évidemment sur radiocollège.fr. Une édition un peu spéciale, je vous ai pas tout à fait précisé la semaine dernière intentionnellement, parce que le 8 mars, c'est la journée internationale alors de la femme, des droits de la femme, des droits des femmes. En tout cas, c'est un peu dommage qu'il n'y ait qu'une journée, d'ailleurs, entre parenthèses, mais bref. On met l'accent sur les droits féminins, et moi, je me suis dit que j'allais faire une émission féminine, entièrement féminine, même si elles ont leur place largement dans Salut les Sixties. Alors, je parlerai peu entre chaque morceau. En plus, ce sont des vedettes confirmées pour la plupart. Trois petits détails pour expliquer mon choix, parce que j'ai que 16 chansons, et il y avait plus de 16 chanteuses, bien entendu, ou groupes féminins, hein, à choisir. D'abord, celles qui sont passées il n'y a pas très très longtemps, comme Sheila, par exemple. Bon, j'ai évité, ou Etta James, enfin bon. Deuxièmement, j'ai essayé de respecter, comme d'habitude, une parité anglophone, francophone, avec un autre pays concerné, j'en dis pas plus. Et troisièmement, j'ai essayé de faire ça un peu chronologiquement, c'est-à-dire que ça couvre à peu près les 10 années qui vont de 60 à 69 et aux décennies à laquelle est, je me répète, exclusivement consacrée l'émission Salut les Sixties, d'où son nom d'ailleurs, parce que les Sixties ont un peu vieilli depuis 10 ans qu'existe l'émission. Alors, nous commençons en 1960, bien entendu, avec deux chanteuses confirmées, et tout d'abord, Connie Francis, énorme vedette, hein, née en décembre 37, mort il y a pas longtemps, il y a moins d'un an, en juillet 2025, on avait dû lui consacrer un petit zoom. Elle a deux numéros 1 en 60, mais j'ai choisi une chanson très sympa et assez sentimentale, je vais dire, mais avec la voix de Connie Francis quand même, 7e aux États-Unis, 12e au Royaume-Uni, Many Tears Ago.

Connie Francis, Many Tears Ago, Dalida. Impossible de faire cette rétrospective sans Dalida. En 60. Alors, elle nous a quittés à 54 ans, comme vous le savez, Dalida, en mai 1987. J'avais l'embarras du choix en 60. J'ai pris un titre sympathique, sorti du film Jamais le dimanche de Jules Dassin, et qu'a chanté évidemment Mélina Mercouri. Pourquoi évidemment? Parce que c'était la femme de Jules Dassin. Une musique de Manos Hadjidakis. C'est une musique grecque. Et d'ailleurs, il s'agit des enfants du Pirée. Je vous dirai deux mots du parolier après avoir écouté Dalida, les enfants du Pirée en 60.

Dalida avec son léger accent très reconnaissable. Hein. Les paroles sont de Jacques Larue, ça vous dira rien. Parolier relativement connu, qui est mort en 61, donc c'est l'une de ses dernières chansons. Il a écrit pour beaucoup de chanteuses, et pour Dalida, il a écrit notamment Bambino, qui a été peut-être son premier grand succès. Nous passons en 61 avec une chanteuse que j'aime beaucoup, une chanteuse américaine, qui sort un album qui s'appelle Timmy Euro, je vous en ai déjà parlé. On va vite, le titre est classé 4e aux États-Unis, ce qui en dit quand même long sur la valeur de ce titre. C'est pas nouveau pour ceux qui suivent fidèlement Salut les 60s, Hurt. Ah

Timmy Yuro dans Heurt, les enfants du Pirée, Nana Mouskouri l'a également chanté. Ben, nous allons retrouver Nana Mouskouri, nous passons en 62. Alors Nana Mouskouri, je vais également très vite, elle est de 34, mais elle est toujours parmi nous. Non seulement c'est une chanteuse mondialement connue, mais elle a été aussi députée européenne de la Grèce dans les années 90. Et elle chante une chanson, pas bossa nova, samba, voilà. Quando, quando, quando, ça c'est la version originale. Et la version de Nana, c'est « Si tu m'aimes tant que ça ».

Nana Mouskouri, ciné, si tu m'aimes tant que ça. Alors bon, Nana Mouskouri, j'ai retrouvé des dates. Hein. Elle a été très exactement députée européenne représentant la Grèce en 1994. Elle a également été ambassadrice pour l'UNICEF, je crois. Voilà, en 93, l'année juste avant, 1550 chansons. Elle parlait dans 7-8 langues. Elle chantait, pardon, dans 7-8 langues. Voilà. Nous restons en 1962 avec Little Eva. Alors, Little Eva s'appelait Eva Boyd. Il y a un grand succès, Little Eva, mais quel succès! Premier aux États-Unis du 25 août au 1er novembre, donc une semaine. Deuxième au Royaume-Uni, repris par Sylvie Vartan dans une adaptation de Georges Haber. C'est le Locomotion. Un petit moment pour m'excuser d'avoir, la semaine dernière, dit que Dick Rivers avait quitté les Chaussettes Noires. Non, c'est pas les Chaussettes Noires qu'il a quitté, ce sont les Chats Sauvages. Certains auditeurs nous me l'ont rappelé et ils ont bien fait et je leur remercie. On écoute donc Little Eva dans The Locomotion.

Voilà, Little Eva, qui était née en 43, qui est morte en 2003. Elle a travaillé pour Carole King. Et d'ailleurs, la chanson est signée Carole King et Jerry Goffin. Je vous parlais de groupe. Alors en France, ça va pas chercher très loin quand même, si on compare à d'autres groupes anglais ou américains. J'ai choisi les Gams, parce que c'est sympa, parce que c'est 63, donc on avance. Graziella Portei, Annie Marquez.

Voilà, c'est bien. Elles ont été choristes de Beko, puis elles ont fait partie de l'ensemble, grand ensemble, les Jeans. Donc, les Gams de 63, nous restons en 63, pardon, avec Dusty Springfield. Bon, je la passe souvent. Dusty, elle nous a quittés en 99, à 60 ans. Elle était de 39. Et c'est l'un de ses principaux titres repris en France. Hein. À présent, tu peux t'en aller. Là, c'est exactement le contraire, pourtant. I only want to be with you. Quatrième au Royaume-Uni, douzième aux États-Unis.

Dustin Priffin en 63. Alors j'ai trois titres en 64. Et je vais commencer par Colette Magny. Pourquoi pas? Parce que j'aime bien cette chanteuse. Elle est un peu à part, marginale entre guillemets. Elle a chanteuse engagée, hein, le Vietnam, mais la répression, la défense des droits des Noirs. Mais là, on a une chanson très mignonne, assez courte, de Colette Magny, qui est née en 26 et qui est morte en 1997. Deux gosses dans un jardin. Mellow Cotton. 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

Ah oui, la voix chantée hein, du spiritual, du gospel, Colette Mani, une voix très prenante quand même, Melo Cotton. Alors, trois chanteuses nées en 47, maintenant on reste en 64 avec Sandy Shaw, la chanteuse aux pieds nus, qui est du 26 février 47. Et le titre a été repris par Eddie Mitchell, on connaît peut-être plus la version. Toujours quelqu'un qui me rappelle Always something there to remind me, la Sandy, première au Royaume-Uni en octobre 64.

Sandy Shaw, né en 47, mais à la fin de l'année, en, le 20 décembre 47, Jigolo Shinquity, alors ni francophone, ni anglophone, le 21 mars 64, Jigolo, qui a donc 16 ans et demi, participe, elle a été sélectionnée au Grand Prix Eurovision de la chanson à Copenhague, et elle est classée première avec le plus gros écart avec la seconde jamais enregistré, paraît-il, la seule artiste qui a été autorisée à revenir sur scène, parce que c'est pas... Et elle s'est représentée en 74, hein, elle a terminé que deuxième derrière le groupe ABBA. Tout le monde connaît ce titre, mais c'est toujours un plaisir d'écouter Jigolo, qui à son âge dit que « Nono, l'État, per armarti ».

Ah, puis cette langue italienne, je le répète souvent, qui est faite pour chanter. Hein. Non ho l'età per amarti. Je n'ai pas l'âge d'aimer à 16 ans et demi. Bon, bref. Un an plus tard, ou presque, le 20 mars 65, à Naples, Grand Prix Eurovision de la chanson, c'est le Luxembourg qui est classé premier, avec une chanteuse qui n'a pas été retenue par la France. On n'a pas toujours brillé par les choix, d'ailleurs, dans ce domaine. France Gall, qui n'est pas très vieille non plus. France Gall, elle est d'octobre 47. Elle nous a quittés, malheureusement, en tout début de l'année 2018, il y a déjà 8 ans. Et tout le monde connaît l'adaptation, les paroles qu'a faites Serge avec une adaptation de la sonate numéro 1 de Beethoven, moins connue quand même. C'est évidemment « Poupée de cire, poupée de son ».

Bon, elle avait démarré en 63-64, France Gall, mais ça l'a complètement lancé. Il paraît que juste après le Grand Prix Vion, ça se vendait à raison de 15 000 exemplaires par jour, hein, le poupée de cire, poupée de son. Quand même, Serge a dû accumuler quelques petits droits d'auteur. Vraisemblablement, enfin, c'est bien foutu. Alors, c'était en 65. Nous passons en 66 avec Cher. Bon, Cher est née en mai 46. Elle a fait un duo pendant longtemps aussi avec Sonny Bono, hein, Bonnie and Cher, Sonny and Cher, bien entendu. La chanson a été reprise par Sheila, donc vous avez déjà deviné. Deuxième en mars 66 aux États-Unis. Troisième au Royaume-Uni. Bang, bang.

Elle chante en solo, Cher, mais c'est une composition de Sonny Bono, très réussie donc, et reprise, je vous l'ai dit, par Sheila. De 66, deux titres de l'année 67, maintenant Françoise Hardy d'abord, ça aurait été dommage de pas programmer Françoise, qui nous a quittés il y a bientôt deux ans, hein, le 11 juin 2024, à un peu plus de 80 ans. Bon, l'icône, j'aurais pu prendre Tous les garçons et les filles en 62, non, j'ai pris une chanson légèrement mélancolique, elle en a beaucoup d'ailleurs dans son répertoire, signée Guy Bontempelli, qui nous a quittés, qui a écrit notamment les paroles d'adaptation du concerto d'Aranjuez pour Richard Anthony. Donc, nous sommes à l'automne 67 et Françoise Hardy chante « Ma jeunesse fout le camp ».

Voilà, bon, c'est Françoise. Hein. On aime, on est obligé d'aimer. Donc voilà, dans cette émission, je rappelle, exclusivement féminine, il n'y a jamais eu d'émission exclusivement masculine. Hein. Je tiens à rassurer tout le monde, et notamment les bien-pensants. Nous passons alors... J'accumule les grandes vedettes. Aretha Franklin. Alors, on m'a dit, bon, Aretha, bah oui, bien sûr, qu'on va proclamer Aretha, qui est morte dans le courant de notre édition en août 2018, la numéro 1, des numéros 1 d'ailleurs. Hein. Et j'ai pas pris la chanson qui a dominé en 67, Respect, mais une chanson dont le titre est quand même très sympa, Baby, I Love You.

J'ai pas dû lire le titre avec la voix de, d'Aretha Franklin, loin de là. Hein. Il était classé quatrième quand même en 1267. Respect était premier. Et c'est normal. Mais bon, Marie Laforêt maintenant. Marie Laforêt, elle était née en 39. Elle nous a quittés en novembre 2019. À 80 ans, donc si je compte bien. Ouais, ouais, hein. France Gall, Françoise Hardy, Aretha, Marie Laforêt. Maïté Doumenac, hein, donc elle adore chanter, d'ailleurs elle a chanté beaucoup en espagnol, et là c'est une adaptation du The Rude Balloon du Dave Clark 5, la voix de Marie Laforêt, adaptation avec Bernard Macaire, qu'est-ce qu'alors la vida ?

Ça lui va très bien. C'est écrit pour... Enfin, elle a bien choisi la musique. C'est écrit pour elle, Marie Laforêt. Un groupe américain. Ah, c'est bon. Les Gams vont un peu souffrir quand même de la comparaison. Les Supremes, c'est difficile de ne pas les programmer non plus. Avec Diana Ross en vedette. Hein, mais Diana est pas toute seule quand même. Elles sont trois. Hein. Il y a Marie Wilson et Florence Ballard qui sont mortes toutes les deux, l'une en 2021, Florence Ballard à 33 ans. En 2076, Diana Ross, elle, est toujours de ce monde, elle est née en mars 44. Alors, elles ont collectionné 12 numéro 1 dans les années 60. J'ai choisi le dernier, parce que nous sommes en fin 69, hein, presque. Someday we'll be together.

Diana Ross et les Supremes. À cette époque, c'est, ça devient Diana Ross et les Supremes en 69. Premier aux États-Unis, je répète, et 13e au Royaume-Uni. Nous terminons avec, une journée des femmes, difficile de ne pas parler de Brigitte Bardot, d'autant qu'elle nous a quittés il y a très peu de temps, le 28 décembre 2025, à un peu plus de 91 ans, bébé, l'icône féminine après on pense à ce qu'on va vous. Elle s'est d'ailleurs beaucoup battue, non seulement pour les mots, mais pour les droits des femmes. Et nous terminons avec un titre qui convient très bien à Bébé, La fille de paille.

Voilà, bébé, pour clôturer cette édition entièrement féminine, étalée au long de la décennie 60-69. Merci à Stéphane de nous avoir assuré la réalisation de cette édition. Alors vous pouvez écouter sur Salut 60s, hein, sur Radio Collège, fréquence 95.9 ou sur radiocollège.fr. C'est le samedi à midi de 12 à 13 ou le dimanche de 10 à 11. Je vous donne rendez-vous la semaine prochaine avec un petit zoom en hommage à Ney Sedaka, grand chanteur, hein, peut-être un peu méconnu en France, qui nous a quittés le 27 février, donc il y a très très peu de temps. À la semaine prochaine, salut les 60s.

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Je suis heureux de vous accueillir dans mon émission La France en chanson, consacrée aujourd'hui à Anna Prugnal, actrice polonaise et chanteuse qui a travaillé dans le cinéma et le théâtre. Je vous parlerai de sa vie, de ses passions, de ses engagements et surtout nous écouterons nombreuses de ses chansons. Place à l'une des premières chansons d'Anna Prugnal.

Anna Prucznell est née le 17 décembre 1940 à Varsovie, en Pologne. Après la mort de son père, tué par les nazis pendant la Seconde Guerre mondiale, elle est élevée avec sa sœur par leur mère.

Elle intègre dès son plus jeune âge des études de piano et de chant lyrique, ce qui lui permet de développer une solide technique vocale et un sens artistique raffiné. C'est au théâtre satirique étudiant à Varsovie qu'elle commence sa carrière d'actrice, engageant le spectateur dans des récits où la contestation intellectuelle est à l'honneur.

À l'âge de 22 ans, Anna Prugnal apparaît pour la première fois au cinéma dans le film « Soleil et ombre » et connaît un succès immédiat. De 1963 à 2005, elle participera à plus de 30 films, dont en 1970 « Sur les traces de Lénine » et « Le secrétaire ». En 1976, « Guerre civile en France ». En 1980, « La ville des femmes ». En 1981, « L'ogre de Barbarie ». Un amour tardif en 1989. Au port de la Lune en 1993 ou en 2005, slogan pour 343 actrices.

Le plus célèbre de ces films est Steve Movie, en 1974, que les autorités polonaises jugent pornographique et anticommuniste. En conséquence, elle se voit interdire l'utilisation de son passeport polonais, ce qui l'exile de fait de son pays natal.

En 1970, avide de nouvelles expériences, Anna Prugnal s'installe en France, où elle entame une seconde carrière centrée sur le théâtre.

Dans les années 1970, Anna Prugnal développe sa carrière de chanteuse et s'affirme à travers des productions audacieuses qui explorent des thèmes universels, de l'amour à la guerre, en passant par la résistance, et son grain de voix inimitable, couplé à sa présence scénique, en fait une figure emblématique.

Les collaborations qu'Anna Prugnal tisse tout au long de sa carrière enrichissent son répertoire. Le spectacle Rêve d'Ouest, Rêve d'Est lui permet de commencer à se faire une place majeure dans le monde de la chanson française dès 1978. Son récital au théâtre de la ville de Paris marque un tournant et lui permet de toucher un large public.

Accompagné des grands pianistes comme Oswald ou Nicole d'Andrea, elle vit des instants intenses où chaque note est une confession, chaque parole une déclaration d'amour à la vie et à l'art. Ses performances portent un message d'engagement et d'émotion collant à l'esprit des temps en plein bouleversement.

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1: À Lac Prunal, c'est allier son héritage culturel aux nouvelles influences qu'elle découvre en France, donnant à son art une dimension unique et singulière.

Les années passent et sa voix traverse les âges. En 1989, elle retourne après 15 ans d'exil forcé à Varsovie pour célébrer le bicentenaire de la Révolution française, symbole d'une nouvelle ère pour son pays et pour elle-même.

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1: Sa voix, tantôt douce, tantôt enflammée, élève les luttes pour la liberté à travers ses créations. Ses chansons deviennent des hymnes de révolte, transmettent des messages d'espoir et de force. La fusion de son expression lyrique et des mots de son temps crée une atmosphère à couper le souffle.

Anna Prucnal contribue à la création de l'art engagé en abordant des thèmes brûlants comme la résistance, l'amour ou la quête d'identité. Sur scène, son féminisme se traduit par une incitation à la réflexion et à l'action, transformant ainsi le spectacle en élan d'émancipation. C'est l'essence même de son œuvre, une recherche constante d'harmonie entre l'art et la société. 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
1: Tout au long de sa carrière, Anna Pugnale n'a cessé d'écrire et de réfléchir sur son héritage, un lien inébranlable avec ses racines polonaises.

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1: En 2002, elle publie un livre de souvenirs, « Moi qui suis née à Varsovie », une œuvre enrichissante qui jette un regard nouveau sur sa carrière et sur le poids de l'exil.

Chaque vibrato, chaque inflexion, chaque silence est chargé d'une intensité inouïe et les ballades qu'Anna Prugnall interprète sont autant de chemins musicaux, des récits. Son engagement dans la chanson française n'est pas seulement une question de notes, c'est un manifeste émotionnel.

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Merci d'être resté en ma compagnie pour le concert d'Anna Prugnal. Je vous dis à très bientôt pour une nouvelle émission de La France en chanson.

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0: Le parapluie de Cherbourg. Un texte de Thibaut Dubreuil sur une lecture de Maïlis Le Gourriérec du Cours Charmet.
1: Ça a fait comme dans la chanson. Les mots vinrent au monde par des lèvres tremblées, et sur le visage de celui qui les prononça, on pouvait lire tout l'étonnement de l'enfant découvrant la fatalité de l'attraction terrestre. Et qui rebondirent sur le formica, ces mots, et qui avaient l'air de s'être agrandis d'un coup, la cuisine, tellement que la résonance, elle durait encore. L'air tout autour faisait comme de l'espace vide, de l'espace du cosmos dilaté, et que, même s'il savait, Jeff, que les paroles, elles circulent pas dans le vide sidéral, qu'il faut obliger une atmosphère pour qu'on s'entende, il les avait dit pour lui seul, ces mots. Démonstration mille fois refaite, débouchant toujours au même point, quelle que soit la route empruntée. On le sentait en apnée, Jeff, dérivant là comme son propos, qu'ils crurent ses copains, qu'il allait quitter sa chaise et se mettre à flotter, nager entre table et placard, huchapin et gamelle du chat, comme une scorie en suspension dans un verre d'eau sale qu'était sa vie à présent. Respirant par à-coup, Jeff, avec dans la trachée des chuintements de portes qui grincent, preuve géniante que le malheur c'est de la vie aussi, et qu'il en reste encore de la vie dans ce corps, malgré des évidences qui n'étaient pas là pour rassurer. Son épiderme lavabo piqueté de gris sur un visage fatigué, ses lunettes aux carreaux huileux et ses cheveux, cette coupe dont il était si fier et qui semblait un massif oublié en pleine canicule. 3 jours de taisance. Silence opaque, réseau muet, téléphone sans Gaston. Gaston qui est le groupe de rock sautillant d'où qu'il tient le micro, Jeff. Et que, soudainement, il n'y avait plus de possibilité de monter sur scène, vu que le rock instrumental, c'est pas leur truc aux garçons. Fallut bien se rendre aux évidences. Gaston obligé d'annuler son concert, la veille au soir, dans cette salle, et le public furax et le patron pas content, ils avaient dû se barrer sous la pression. Mais pas trop, il n'était que la première partie. Et que les voilà, les 3 autres, soirée gâchée, tassée dans le break de retour vers la ville, radio allumée, des fois qu'on apprenne qu'on a retrouvé un type sur la lande, un micro dans la main, à la recherche d'un ampli. Mais où est-il? Comment ça se fait que... Et des expressions fleuries qui succèdent à la colère, s'écrasant contre les vitres du break. Et puis, l'inquiétude qui pointe soudain, comme la lune qui monte. C'est pas son genre, pas dans ses habitudes à Jeff de décroître comme ça, sans même un coup de fil. Pour le retrouver bêtement chez lui, qui vient ouvrir en survêtement après des coups de sonnette enfilés, des coups sur la porte que la vieille d'en face, elle est venue sur le palier, emmitouflée dans sa robe de chambre. « Il est chez lui !» qu'elle a dit. « J'ai vu de la lumière, inutile de meurtrir le bois qui vous a rien fait !» La sidérance quand même de le trouver là, visage vieilli, soudain qu'on croit que c'est son père qui vient ouvrir. Et puis la rassurance, l'inquiétude envolée. Il est bien vivant. On l'excuse pour son absence, vu qu'il est présent là. Pas frais, pas dormi, pas très clair dans son propos que ça a fait comme dans la chanson qu'il a dit. Mais quelle chanson? Pas celle que Jeff chante, en anglais souvent, à moins qu'il ait écrit d'autres textes, à travailler, à mettre en musique. Il reste là, Jeff. Tout là et pas là, la bouche ouverte, assis à la table, une bière timide qui pensait qu'on allait la siffler rapide, la bière, qu'on croirait voir un poisson sur un étal, Jeff, comme si l'air trop plein de CO2 signait la fin de son humanité. Étendu sur de la glace, le corps bleu, les écailles ternes, un œil vitreux porté sur le client qu'est ses copains cette nuit-là. « C'est que tu peux être un peu plus clair de la raison que t'as venu, elle était absente ?» dit l'un. « Qu'on s'est fait jeter, pas content, ni nous, ni les autres, qu'on passe pour pas sérieux, pas crédible ?» ajoute le second. « Et qu'on rate un billet ?» conclut le dernier, avec quand même l'essence à payer. « Et même qu'on avait de la légitime inquiétude, ce silence !» C'est Marius qui a causé le premier et le dernier aussi. On reconnaît son accent de l'Est. Un prénom que ça peut pas faire plus du Sud, mais des accros dans la voix qu'on se croirait sur la place du village de Givurt. Et soudain que Jeff, il réalise que des gens l'entourent, qu'il faut de la répondance, des explications, pour leur dire, aux potes, aux aminches, qu'il ne peut pas les laisser là, debout dans la cuisine, sans un parapet pour poser leurs coudes. Comme dans la chanson. Elle est partie chercher des cigarettes, depuis elle est partie. Et les trois autres qui se reluquent, bégueulent, mais de quoi ils causent ? Achille, c'est le deuxième à causer, qui zieute alors dans l'entrée. Une enfilade de paires de chaussures, baskets, sneakers, bottines, toutes de la même taille, blouson, un manteau à décor de fleurs sur la patère, son écharpe. Il fait une mauvaise descente, le Jeff, ou quoi ? Mais non, il prend rien. C'est vrai, jamais rien que de la bière. Un petit bédo pour la forme quand le cachet redonde dans sa poche, qui le mettra bien de la semaine qui va suivre, remplir le frigo, payer le loyer. Achille qui dit que, vu les grèves en ce moment, elle a peut-être changé de tabac, qu'elle cherche un journal, une revue, qu'elle devrait pas tarder. On part pas comme ça. Si, on part comme ça, qui répond Jeff. Depuis 4 jours, on part comme ça. Comme ça. Et il claque des doigts en point final que ça a pas lieu de discuter de sa certitude exposée là et qui convainc pas vraiment les trois autres qui, mous de la bouche, reboivent un coup pour humidifier leurs mots. Et que voilà Achille qui file dans la piaule sans demander un billet aller et qui fouille. Elle a laissé ses culottes, tu te moques de nous ? Elle a laissé ses culottes, tu te moques de nous, qu'il affirmative une seconde fois en revenant vers sa bière, Achille, qu'il saisit au goulot comme le travailleur de force qui pose entre deux coups de pioche, satisfait du travail qui avance, d'une tranche achevée dans la démonstration. Et Jeff de s'agacer soudain de ceux-là qui comprennent pas, qui veulent rien comprendre, ou alors ils veulent le rassurer, mais il sait bien, Jeff, que tout ça, ça sert à rien. Mais comment t'es sûr que c'est sûr ? Plus de papier, carte de crédit envolée, diplôme universitaire roulé dans un tube en carton qui a disparu, ordinateur portable dans sa pochette, plus là non plus, téléphone qui sonne dans le vide, un essentiel pour partir ailleurs, dans un sac, le double de sa paire de lunettes, sa plaquette, son parapluie qui fait beau et chaud à pas prendre de parapluie, mais que c'est sa grand-mère qui le lui a offert, le parapluie. Même qu'elle travaille à l'atelier des parapluies de Cherbourg, la grand-mère, et que c'est elle qui l'a monté tout exprès pour Tatiane, que son prénom c'est Tatiana, mais que la grand-mère, elle dit tout le temps Tatiane. Tiens, qu'elle a dit en lui offrant le pébroc, pour te tenir à l'abri. Et Tatiane, de comprendre bien des choses là-dedans, vu que c'est sa grand-mère qui l'a élevée et que Jeff, dès le départ, elle pouvait pas le piffer.

0: Alors on se tient là, dans la cuisine, devant les évidences alignées comme autant de manquements à l'appel. Deuxième mousse, on s'assoit un peu. Achille et Marius, ils ont déjà causé, savent plus quoi dire. Tournent des yeux vers le dernier, le batteur du groupe, mais demande-t-on son avis à un batteur ? Anselme, qui sent la pression amicale sur ses épaules et qui se risque de savoir de quand ça date qu'il avait des doutes, que peut-être des choses il aurait senti. Des esquisses, des faux brillants, des pas de côté, des lignes de fuite, des envies d'ailleurs, des... Mais Achille, qui lui fait signe qu'on a bien compris ce qu'il a dit, pour une fois. Rien vu, rien entendu, rien senti même. Juste si, dans l'escalier. Elle a papoté avec la vieille d'en face, que parfois elle lui monte ses courses, et qu'elle lui fait un thé, la vieille, pour la remercier. Juste entendu avant que, merde, y a plus de clopes, Jeff prend un bain qu'elle râle qu'il faut économiser l'eau, que le réchauffement climatique et tout ça, qu'elle-même se lave avec un bol d'eau tiède, que parfois, ça suffit bien. Que Jeff, il répond merde aussi, qu'elle se marre. Toujours elle rit de ce grand rire carnassier qui résonne plus dans l'appart, que c'est ça qui crée un vide. Que la salle de bain, elle donne sur l'escalier par des murs si fins que s'il s'était forcé, Jeff, il aurait pu la voir descendre pour la dernière fois, passe-muraille des yeux aiguisés. Peut-être qu'elle m'a fait un signe. Un bras d'honneur, une langue pendue, un baiser. Ou peut-être juste un regard. Une tristesse que j'aurais pas su. Qu'un autre, peut-être, il a mieux. Vous avez des pistes, vous? De l'indiscrétion des coulisses, des copines trop bavardes. C'est toujours trop bavard, les copines. Réseau, texto. On se gratte la tête. On fait comme Achille, Marius, Anselme. Regard croisé qu'on réfléchit comme celui qui connaît déjà la réponse. Pas de galop d'essai, aucune confidence en forme de bavouille vite ravalée, un geste de trop, un mot en moins, une attitude, une lampe à l'huile éclairant la nuit. On voit pas. Non, vraiment, on voit pas. Et puis, tellement occupé. Le boulot, les concerts, la famille. Pas notre affaire, ni notre vie. Pas vraiment, même si maintenant si, un peu tout de même. Effet de surprise tellement total que totalement sidéré, Jeff semble s'absorber dans les petits points noirs du formica qui l'invite à se fondre, à devenir table ou lino pour éviter de souffrir de l'absence. Parce que Tatiana, il la connaissait juste comme ça, c'est-à-dire pas plus que ça. À travers, de côté, pas la fille à qui on aurait causé naturellement. Pas du genre papillon qui vole autour des musiciens. Pas groupie pour dessous. Pas rock'n'roll non plus. Une étudiante, Tatiana. Les trucs compliqués qu'elle dit. Qu'on n'ose pas demander qu'elle répète, faut pas passer pour un ignare. Et qu'elle en jouit un peu, qu'on n'y pige rien. Ou si peu. Eux, c'est déjà le monde du travail. Chauffeur-livreur, pion, au chômage pour le troisième. Ils viennent du même monde, pourtant. Point commun. Mais si peu partagés, si mal, et qu'ils n'ont pas pris les mêmes directions. Sinusoïdale à main levée pour les uns, gomme toujours en main, au double décimètre pour elle, stylo encre dans sa trousse. Tatiana, elle fait pas modeste, avec ses livres sous le bras, serrés tellement que ça forme un talus entre eux et elle. Elle l'aime bien ce talus, ne le franchit que rarement, le montre du doigt pour se donner confiance. On la voit au concert, elle danse, s'éclate dans la fosse, mais rentre tôt, les cours. Ses amis viennent de la fac. Ils y restent. Peu de visites. Elle aime pas la visite. Des discussions politiques, parfois. Des grands matins, trop lointains. Pas assez terre à terre pour sentir vraiment un sol sous ses pieds. Et ça fait combien? Je veux dire, combien de jours que... 4. Le groupe s'était pas trop inquiété. Pas de répète à cause de Marius parti à des obsèques. On fera comme on a toujours fait. Empli à fond, improviser, s'appuyer sur ce qu'on sait faire. C'est pour ça qu'on vient si tard. Mais la fac? Tatiana, que la fac, ça commençait à la gonfler. Ils découvrent ça, les autres. Comme quoi, le talus, il s'arrasait un peu quand même. Rien que des gauchistes, qu'elle dit. Toujours à contester, à critiquer de fils à papa qu'ils ont pas besoin de bosser, eux, pour payer leurs études, mais que ça se la joue populo au rond-point manif. Grève et âgé. Marre. Et puis, socio, pas le bon choix. C'est con de trouver que c'est pas le bon choix alors qu'on entre en troisième année. Mais pas grave. Non, pas grave. Elle pense aller voir ailleurs. Commerce, peut-être. Bac à 17 ans, elle a le temps. Et la mamie de Cherbourg, elle sait peut-être quelque chose. Qu'est-ce que tu fais là que t'aurais dû prendre le train ? Celle-là, elle a rien dit. Pas le genre à balancer. Et c'est comment que tu peux le savoir ? Mais je l'ai appelée ! En direct à l'usine ! Même que ça l'emmerdait de me répondre sur son temps de pause. Qu'elle avait un café qui allait refroidissant, et que tout ça, c'était de ma faute, et que ça la surprenait pas, et que c'était de ma faute, et que même si elle savait quelque chose, la seule chose qu'elle savait, c'est que c'était de ma faute, qu'elle savait rien de toute façon, mais qu'elle était convaincue que je devais regarder en moi, de ce que j'ignorais, de ce que j'avais bien pu faire pour mériter ça. Et me raccrocher au nez. Mais que ses études de sociaux, les rapports entre les gens, les convenances, elle s'essuyait dessus, Tatiana. Elle voyait pas, ou pas bien, à part un peu de politesse pour fluidifier, pourquoi qu'on aurait des obligations envers la personne de qui on partage la vie. Un temps. Un peu plus. Ou pour toujours ou plus du tout. Que c'était pas la première fois. Que je savais bien, moi, toute Jeff pas très malin que je suis, qu'elle voyait quelques autres, des filles aussi. De 14 à 15, salut, on baise. Pas de nom, ni de date. Si peu d'histoire vite oubliée, sous la douche. Qu'elle voyait pas le problème, vu qu'il n'y en avait pas de problème. Qu'elle était libre de son cul et du reste. Qu'elle me devait rien. Que seule sa grand-mère avait une réelle existence, vu que ses parents étaient indignes. Et que si elle était là, c'était parce que j'écrivais bien, que je la baisais convenablement, et que mes pattes étaient toujours al dente. Mais que si un élément venait à manquer, elle partirait. Il avait balancé tout ça d'un trait, Jeff. Comme si le souffle revenait, trop longtemps embouteillé, et que tout ça prenait forme, et que le fond, il le respectait, parce qu'il la respectait, Tatiana. Mais pour la forme, moyen. Qu'il aurait aimé une discussion. Même si, causé de ça, Tatiana pensait encore que c'était perdre son temps, et qu'il fallait mieux arriver direct au résultat, plutôt que de se perdre en circonlocutions qui feraient que du mal, et que le mal, elle le connaissait bien, qu'elle préférait le tenir à distance, et que jamais on l'y reprendrait. Et puis, avec l'humour du désespoir, Jeff ajouta qu'il avait dû lui servir des pâtes sans pesto, que c'était aussi drame qu'un comique monté sur scène et qui fait rire personne, et que ça suffit largement, qu'on n'a pas besoin d'attendre la suite et fin, pour quitter la salle par une porte qui se dérobe à ses yeux. Qu'il savait même pas, Jeff, le moment exact où elle avait filé, vu que c'était l'eau de son bain devenue froide qui l'avait réveillée soudain, et que peut-être elle était repassée à l'appart. Mais le voyant ronflant dans la baignoire, elle avait renoncé en se disant que « qui dort dîne de pâte au beurre ». « Ciao l'ami, et sans rancune !» qu'elle aurait dit en agitant son parapluie. Le plus con, c'est que ce que je vous dis là, je l'ai jamais cru. Même encore aujourd'hui, je n'y crois pas. Que tout ça, ça faisait genre un peu trop genre. Genre rebelle, genre je me la pète de droite dans un environnement de fac de gauche, genre que c'est pas son genre, vu que Tatiana, elle est conservatrice, qu'elle a toujours eu un humour de droite que j'ai jamais su le définir, et de vagues croyances dans la vie éternelle, et que je l'imaginais bien plus attendant que je la demande en mariage, un genou dans la boue, mais que ça, vraiment, que la vie éternelle, ici et maintenant, elle fut de ce monde. Que le deuxième sexe, le grand soir du féminisme et tout le reste, ça me laisse tellement sans voix que je me demande si un jour, je vais pouvoir rechanter. C'est surtout des chantés qui t'agitent présentement, qu'il balança Anselme. Un humour de batteur tenant en équilibre sur deux baquettes plantées dans un fût, et qui déclencha des rires confus et des ricanements de désespoir humoristique chez les quatre garçons, qui soudain décidèrent de mettre la table à minuit pour une scène. Un repas de pizza qu'on peut encore commander, avec des bières qu'on a vidées le frigo. Deux semaines plus tard, l'affaire en est là. Le groupe a repris. Des dates, des obligations. Jeff a lancé tous les chiens qu'il connaît sur les traces de Tatiana. Il attend leur jappement sans vraiment y croire. Copine de fac entreaperçue, amant probable un peu contrit, caméra vidéo de la supérette d'en bas où on la voit partir, que Farid l'épicier... Il en était bien embêté car il l'avait saluée, Tatiana, avant qu'elle s'engouffre dans un métro. Son job de vendeuse, que Jeff a tenu le manche du réverbère devant le magasin plusieurs jours de suite, et que les flics sont venus pensant à un pervers.
1: Identité, venez donc au poste, mon ami.
0: Salle d'attente où il fait les 400 pas en pensant à Tatiana, aux 400 coups, qu'un seul avait suffi finalement à faire tomber son chapeau tant il était passé si près, le coup. Et toutes ces photos accrochées sur les murs du commissariat, des gens disparus aussi, portés manquants.
1: La marée les ramènera pas, cela, qu'il dit au flic qui vint le chercher pour rien. L'important n'est pas tant qui on cherche que comment on le cherche.
0: Le soir même, Jeff prenait le train.

Cherbourg, sa cité de la mer, son musée de la libération et sa fabrique de parapluies. Trois entités terrifiantes qui invitent, une fois combinées, à la fuite, dans la plus absolue discrétion. De Cherbourg par le monde entier, en bout de presqu'île pourtant, seul endroit non questionné par Jeff, dernière station avant l'autoroute de la mer. Pas d'adresse, ni de téléphone, il n'y connaît personne. N'est jamais venu jusque-là, a rassemblé ses économies, tapé ses potes, n'a pas vu ou pas voulu voir leur bouche pincée. Il pensait qu'il était passé à autre chose. Mais Tatiana, un prénom du Grand Est européen, disparu à Paris et qui se retrouve à l'Ouest, il en est certain, Jeff. Peut pas aborder la grand-mère, mais la suivre, pourquoi pas? Ça marche pas vite, les vieux.

0: Rayez sur le plan les endroits où il est passé, la ville n'est pas si grande. Espoir d'une allure entreaperçue rue de la Saline. Yeux croisés rue du Val-de-Serre. C'était elle. Presque elle. Marchande des quatre saisons sur la place Révolution, voix de marchande de boissons, sinon c'est le même physique. Ou peu s'en faut. Tant de chiens de pluie à flâner sur les quais des navires en partance pour l'Irlande. Retour dans le centre à s'user les baskets, à se faire des ampoules aux pieds. Épuisement de toutes les voies à marcher 14 heures pendant cette première journée et ne retenir que le vide entre ses doigts. Vide du sommeil rentrant à l'hôtel. Nuit sombre, levée matinale. Le plan rayé entre ses doigts, on annonce encore une belle journée de pluie. Le plan de papier qui finit en bouchon dans une poubelle, ça tombe dur sur le quai Alexandre III, que voilà la fameuse fabrique de parapluies. Je voyais ça plus grand, pense Jeff en entrant dans la bâtisse, un immeuble bourgeois qui fut une ancienne banque. Grattage des fonds de poche pour visiter le petit musée, le ticket d'entrée est remboursé si vous achetez un parapluie, qu'on lui dit à l'accueil. Juste devant, l'atelier. Ouvert par des baies vitrées où le kidam peut regarder comment se fabrique son parapluie. Il ne voit que des femmes dans l'atelier. La grand-mère est-elle parmi celles-là? Jeff monte à l'étage, expo, photo, belle vue sur la ville. Il redescend, entre dans la boutique. 150 balles le parapluie. C'est vrai qu'ils sont beaux. Il se laisse tenter par un modèle anti-bourrasque de couleur cobalt. Le bruit que fait le parapluie en s'ouvrant sans même qu'on ait à le forcer le réconforte. Un luxe dont il ne saura que faire, mais qui ici prend un dernier sens et sonne la fin de sa quête. Vous venez de faire l'acquisition d'un parapluie de Cherbourg. Nous vous remercions de la confiance que vous nous avez témoignée. Lorsqu'il sort de la fabrique, la pluie a cessé. Jeff a rejoint Paris en stop. L'argent du billet est passé dans le parapluie. Tatiana a disparu. A-t-il mis assez de volonté pour la retrouver? Il a dû me manquer quelque chose. Il me manque quelque chose. Mais demain, répète avec le groupe, concert vendredi soir et samedi soir, il pourra rembourser ses dettes. Et dimanche, à la cool, levé tard, balade à Vincennes ou ailleurs, ciné. Le temps menace ce dimanche sur Paris. Jeff et son parapluie sont de sortie. Ils marchent sur les quais, bouquinistes ouverts, un œil sur la météo, touristes, voitures. Un escalier se présente que Jeff descend. Il aime marcher sur les bords de Seine, seul. Il y trouve l'inspiration. Des badauds lui font signe depuis les bateaux-mouches. Il répond d'un coup de tête. Plus loin, un banc l'attend où il se pose. Une femme vient s'y asseoir quelques minutes plus tard. Jeff a allongé ses jambes, ses bras enserrent le dossier du banc. Il tient ses yeux fermés face au ciel quand elle l'apostrophe. Beau parapluie? C'est un Cherbourg, n'est-ce pas? Oui. Le mien est un modèle golf. On peut s'y tenir à deux?
1: Ah.
0: Je l'ai choisi de couleur orange, pour être sûr de ne l'oublier nulle part.
1: Eh oui.
0: Vivement la pluie, n'est-ce pas? La Seine est haute, très haute en cette saison. Un navire passant au près crée de petites vagues qui viennent s'écraser contre la pierre, d'abord mollement, puis rapidement, fortement. Elles débordent sur le quai et s'en viennent presque à toucher les chaussures de Jeff et celles de la femme aussi qui, dans un même mouvement, ramènent leurs jambes sur le banc. Il rit.
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0: C'est un immense plaisir pour moi de vous retrouver sur Radio Collège pour ce rendez-vous avec la musique pop-rock de ces 60 dernières années. Pop-rock attitude, c'est aussi l'extended play. Retour aujourd'hui sur la carrière musicale de Scott McKenzie.
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Bonjour à toutes et à tous, Alexis avec vous pour ce rendez-vous hebdomadaire avec les musiques pop-rock de ces 60 dernières années. Aujourd'hui, notre séquence Extenoplay nous replonge dans la carrière musicale de Scott McKenzie, la voix emblématique du rêve hippie californien, à l'occasion du 14e anniversaire de sa disparition. C'est l'occasion de se replonger dans sa carrière discographique. Cette séquence Extenoplay permet de redécouvrir l'immense succès mondial de San Francisco, mais aussi des titres moins diffusés aujourd'hui comme No No No No, adaptation de La poupée qui fait nom de Michel Polnareff, Like an Old Movie ou encore 1230, qui témoignent d'un parcours folk californien bien plus riche qu'un seul hymne associé aux années 60. Et comme chaque semaine, Fringitude mettra à l'honneur des talents venus d'autres coins de la francophonie, particulièrement le Québec, la Suisse et la Belgique, même si ce n'est pas toujours en français. Et puis, Pop Rock Attitude sont aussi les revivals ou les artistes oubliés des playlists des radios. Aujourd'hui, la séquence Cover Midair nous fera redécouvrir un classique à travers une reprise d'une autre artiste, celle de Melanie C, pour le titre First Day of My Life. Avec Avalon et Roxy Music, on ouvre cette émission. On arrive au sommet d'une évolution commerciale 10 ans. Déjà, plus tôt qu'elle débutait, le groupe qui avait marqué les années 70 avec son mélange de rock artistique, d'élégance visuelle aussi et d'expérimentation change encore de visage au début des années 80. Autour de Brian Ferry, Andy Mackay, Phil Manzanera, la formation construit un univers plus doux, plus raffiné, porté par des arrangements précis et une production particulièrement soignée. Sorti en mai 82, l'album Avalon sera le dernier de Roxy Music et son plus grand succès commercial également. Il atteint la première place des ventes britanniques qui offre au groupe plusieurs titres marquants comme More Than This, Avalon ou encore Take a Chance With Me. Ce morceau montre d'ailleurs parfaitement cette nouvelle période, une mélodie élégante, la voix reconnaissable de Brian Ferry, et un travail collectif où chaque instrument trouve sa place. Après les excès créatifs des débuts, Roxy Music termine son parcours studio avec un disque qui influence durablement la pop sophistiquée des années 80. On poursuit avec la musique New Wave et Synth Pop de Étienne Dao. Sa carrière, il a débuté à la fin des années 70 avec le groupe Stinky Toys avant de se lancer en solo en 1981. On va le retrouver ici avec un extrait de l'album Pour nos vies martiennes sorti en juin 1988, un album qui s'était écoulé à 300 000 exemplaires chez nous et avait atteint la 4e place dans les parades. On trouvait notamment les plages comme Bleu comme toi et Caribbean Sea, produit par Ben Rogan, producteur d'ailleurs pour Shadé. Étienne Dao tout de suite, un autre extrait des Heures hindoues.

Ce 18 août, cela fait précisément 14 ans que Scott McKenzie nous quittait. Il avait alors 73 ans. Né Philip Wallach Blondheim en 1939 à Jacksonville, en Floride, il grandit en Caroline du Nord, puis en Virginie, dans une famille qui transmet très tôt le goût de la musique. Sa mère, Elizabeth, chante régulièrement à la maison et développe chez lui une sensibilité particulière pour les harmonies vocales. Adolescent, il s'intéresse au rock naissant, au rhythm and blues et aux groupes vocaux américains qui dominent les radios au début des années 50. Il apprend la guitare et commence à chanter dans différentes formations locales. Au lycée, il rencontre John Phillips, futur fondateur du groupe de Mamas and the Papas. Cette amitié devient déterminante pour son parcours. Les deux jeunes musiciens partagent la même passion pour les harmonies vocales et commencent à se produire ensemble dans des formations de folk et de pop. Au début des années 60, ils rejoignent le groupe de Journeyman avec Dick Wiseman. Le trio signe chez Capitol Records et publie plusieurs albums entre 61 et 63. Le répertoire s'inscrit dans le mouvement de la musique folk américaine avec des influences venues de Peter Seeger, de Kingston Trio ou encore du courant protestataire qui se développe alors aux États-Unis. Après la séparation des Journeyman, Scott McKenzie poursuit sa route avec John Phillips, qui devient rapidement l'un des artisans majeurs de la scène musicale de Los Angeles. Scott McKenzie participe aux premières années de création du mouvement qui donnera naissance à de Mamas and the Papas, même s'il choisit finalement de ne pas intégrer le groupe. Il préfère développer une carrière personnelle. En 65, il signe avec Odd Records, le label fondé par Lou Adler, producteur reconnu notamment pour son travail avec de Mamas and the Papas et Carole King. Son premier enregistrement professionnel attire l'attention par la qualité de sa voix et ses arrangements vocaux. Cette période prépare l'arrivée d'un titre qui va bientôt l'associer définitivement à l'histoire musicale de San Francisco et à la génération hippie.

Après ses premières expériences de la musique folk avec The Journeyman, Scott McKenzie connaît en 67 la période la plus marquante de sa carrière. Cette année-là, il retrouve son ami John Phillips, devenu le principal auteur du groupe de Mamas and the Papas, qui lui propose une composition destinée à accompagner le mouvement culturel qui se développe autour de ce

1967. La même année, Scott McKenzie publie son premier album solo, The Voice of Scott McKenzie, produit par John Phillips. Le disque comprend notamment No No No No, adaptation anglaise de La Poupée qui fait non, le succès de Michel Polnareff, sorti en 1966. La composition de Michel Polnareff, écrite avec le parolier Frank Gerald, connaît alors une nouvelle diffusion internationale grâce à cette version enregistrée par Scott McKenzie. L'album propose également Like an Old Movie, une composition qui bénéficie d'une diffusion radiophonique, mais rencontre un succès plus limité que San Francisco. Scott McKenzie participe alors à plusieurs grands rendez-vous de la scène musicale américaine. Il se produit notamment lors du Monterey International Pop Festival en juin 67, aux côtés d'artistes comme Jimi Hendrix, Les Who, Otis Redding ou Janis Joplin. Malgré l'immense succès de San Francisco, il cherche à poursuivre une carrière plus large et ne souhaite pas être associé uniquement à un seul titre. Il continue donc à enregistrer et à explorer différentes directions musicales au cours des années suivantes.

Après l'exposition mondiale connue en 67, Scott McKenzie poursuit son parcours avec une ambition différente. Il ne cherche pas à reproduire la réussite commerciale de San Francisco, mais à développer un univers plus personnel. Son premier album, The Voice of Scott McKenzie, présente un artiste capable d'interpréter des répertoires variés. Parmi les titres enregistrés figure Céleste, une composition de Donovan qui montre son intérêt pour une écriture plus poétique et des arrangements plus délicats. Au cours des années suivantes, Scott McKenzie reste proche de John Phillips et de plusieurs musiciens de la scène californienne. Il participe à des séances d'enregistrement et continue d'apparaître dans différents événements musicaux. Sa voix est également recherchée pour des projets liés au mouvement folk-rock de Los Angeles. Pourtant, malgré le prestige acquis quelques années plus tôt, les nouveaux enregistrements rencontrent un écho commercial nettement plus limité. En 70, Scott McKenzie publie Stained Glass Morning, son deuxième album studio. Ce disque marque une évolution vers une musique plus intimiste, avec des influences folk, country et rock californien. La production est confiée cette fois à David Ender, collaborateur reconnu pour son travail avec des artistes comme The Doors ou Neil Young. L'album réunit plusieurs musiciens expérimentés, parmi lesquels Ry Cooder à la guitare, Rusty Young à la guitare pedal steel, Craig Durger au clavier et Barry McGuire à l'harmonica. Ces collaborations apportent une richesse instrumentale qui accompagne ces nouvelles orientations. Le disque contient notamment 1230, une reprise du titre écrit par John Phillips pour The Mamas and the Papas sur le titre 1230 Young Girls Are Coming to the Canyon. Cette interprétation rappelle le lien artistique durable entre les deux amis et témoigne de l'importance de la scène californienne dans son parcours. Même si l'album Stained Glass Morning ne retrouve pas les classements antérieurs, il reste un témoignage important d'une période où Scott McKenzie privilégie l'expression musicale à la recherche d'un nouveau succès populaire.

Après son deuxième album, Stained Glass Morning, Scott McKenzie ralentit progressivement son activité discographique. Le début des années 70 correspond à une période où il s'éloigne des studios et se consacre davantage à l'écriture ainsi qu'à des collaborations ponctuelles avec d'autres artistes. Il reste notamment proche de John Phillips et participe en 77 à l'écriture de Kokomo, titre qui connaîtra une nouvelle vie bien plus tard avec The Beach Boys. Même si Scott McKenzie n'intervient pas dans l'enregistrement final, cette collaboration rappelle son influence discrète dans l'histoire de la musique californienne. Au cours des années suivantes, il apparaît occasionnellement sur scène et participe à des projets liés au patrimoine musical des années 60. Il retrouve également certains anciens membres de Mamas & Papas lors de concerts commémoratifs. Son répertoire reste principalement associé à San Francisco, Be Sure to Wear Flowers in Your Hair, mais son parcours comprend aussi des enregistrements plus personnels comme Holy Man, publié en 68 en dehors d'un album studio. Ce titre illustre la période de transition que traverse alors l'artiste entre héritage folk et recherche de nouvelles orientations musicales. Scott McKenzie ne publie ensuite qu'un nombre limité d'enregistrements. Après The Voice of Scott McKenzie en 67 et Stained Glass Morning en 70, il ne réalise pas de nouvel album studio complet. Il demeure cependant une figure importante de la scène folk rock américaine. Son principal succès, San Francisco, s'est vendu à plus de 7 millions d'exemplaires dans le monde et lui apporte une reconnaissance internationale durable. Le titre reçoit notamment le Golden Globe de la meilleure chanson originale en 68 et reste régulièrement associé au grand rassemblement culturel de la fin des années 60. Scott McKenzie disparaît le 18 août 2012 à Los Angeles après une longue maladie liée au syndrome de Guillain-Barré. Sa disparition marque la fin d'un parcours singulier, celui d'un artiste qui n'a enregistré que 2 albums studio, mais dont une seule composition suffit à inscrire son nom dans l'histoire de la musique populaire. Son héritage repose sur cette capacité à avoir accompagné une époque, mais aussi sur le lien avec John Phillips et toute une génération de créateurs de la côte ouest américaine.

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0: Rock Attitude, toujours sur Radio Collège avec à l'instant une formation de Britpop et de rock alternatif. C'est Ocean Colossines, originaire de Birmingham au Royaume-Uni, autour du chanteur Simon Fowler et le guitariste Steve Craddock, extrait de leur deuxième album Mostly Shoals, était sorti en avril 96, une discographie totale qui en comprend d'ailleurs 10 de Circle, était le titre de ce simple, sorti au Royaume-Uni aussi, classé à la 6e place.
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0: First Day of My Life possède une histoire particulière puisqu'il est d'abord écrit par Guy Chambers, Enrique Iglesias. Guy Chambers, auteur britannique, reconnu notamment pour ses collaborations avec Robbie Williams, apporte la structure mélodique et l'écriture pop, tandis qu'Enrique Iglesias participe à la composition de cette ballade avant qu'elle ne soit adaptée en anglais. La première version est enregistrée par le ténor italien Andrea Bocelli sous le titre Un Nuovo Giorno pour son album Andrea, paru en 2004. Cette version originale présente un texte italien autour de l'idée d'un nouveau départ et d'une renaissance personnelle. Reprise par Melanie C. en 2005, la version anglaise sort le 30 septembre 2005 comme troisième extrait de l'album Beautiful Intentions. Elle devient son plus grand succès solo en Europe, numéro 1 en Allemagne, en Espagne et en Suisse, avec une présence prolongée dans plusieurs classements européens. Le titre n'est pas commercialisé en simple au Royaume-Uni, et ne figure donc pas au classement britannique, ni au Billboard américain, ni dans les classements belges, wallons et français. Il obtient toutefois une certification platine en Allemagne, avec plus de 400 000 ventes, et reçoit une nomination aux Echo Awards en 2005 dans la catégorie du simple de l'année. Parmi les autres interprétations, la chanson ne connaît pas de nombreuses reprises majeures, contrairement à certains grands standards pop. Sa version par Melanie C reste la plus connue au niveau international, notamment grâce à son utilisation comme thème musical de la série allemande Wege zum Glück. Après son immense succès avec les Spice Girls, groupe britannique formé en 1994, Melanie C poursuit une carrière solo mêlant pop, rock et influence dance. Connue sous le surnom Sporty Spice, elle publie son troisième album studio Beautiful Intentions en 2005, puis plusieurs autres albums portant son total à 8 albums studio. Cette reprise marque une étape importante dans son parcours, en lui permettant de retrouver une large audience européenne après ses premiers succès solo de la fin des années 90.

ici à l'instant avec le First Day of My Life. La semaine prochaine, notre séquence Extended Play sera consacrée à Elvis Costello à l'occasion de son 72e anniversaire. Et puis dans deux semaines, on fêtera le 37e anniversaire de Bill Kaulitz, la voix androgyne et magnétique du groupe allemand Tokyo Hotel. Tout de suite, on rejoint un autre groupe britannique originaire de Coventry. Ils sont formés en 85 autour de Tracy, la chanteuse, et du guitariste Paul Gout. Les deux membres sont très largement impliqués dans le groupe et le premier album sort d'ailleurs en mars 1988. Il s'appelle Lovely, sur un total de 5 albums. Le dernier était sorti en 2014. Le titre de le groupe, d'abord c'est The Primitives, le titre qu'on va écouter dans un instant, c'est Crash, extrait donc de cet album. Ce titre se classera 5e dans les parades en simple au Royaume-Uni, 3e aux États-Unis, 9e d'ailleurs chez nous. Deux autres titres d'ailleurs extraits du même album se classeront au Royaume-Uni, Out of Reach, classé 25e, et The Way Behind Me qui se classera 36e, produit par Paul Samson. Et puis en 1989, ils seront nommés au Brit Award pour meilleure révélation britannique d'ailleurs. Et le titre Crash devient leur plus grand succès international grâce notamment à son utilisation intensive sur MTV et sur les radios universitaires américaines. Et surtout, le riff de guitare est devenu l'un des emblèmes de la scène indie britannique de la fin des années 80.

1988, la Primitive avec ce titre Crash. L'album s'était classé 6e au Royaume-Uni et 16e d'ailleurs chez nous. En 90, Alain Souchon revient sur scène avec Nickel, un album live qui lui permet de redécouvrir toute la finesse de son écriture dans une nouvelle ambiance. Parmi les titres repris figurent Les Cadors, extrait à l'origine de l'album Ultra Moderne Solitude, publié en 88. Ce morceau illustre parfaitement le regard particulier d'Alain Souchon sur la société. Derrière une mélodie légère se cache une observation des différences entre ceux qui occupent le devant de la scène et ceux qui restent dans l'ombre. Une manière de parler des inégalités avec des mots simples et une pointe d'ironie d'ailleurs. Avec Nickel, Alain Souchon obtient une victoire de la musique en 90 et confirme son statut d'auteur majeur de la chanson française. Sur scène, les arrangements donnent une nouvelle dimension à ces textes, accompagnés par une équipe de musiciens fidèles comme Michel Curieux. À la production, il y a plusieurs instrumentistes qui participent à cette période riche de sa carrière. Des Cadors, ici en version live, rappellent aussi toute la force d'un artiste capable de raconter son époque avec une élégance et sensibilité.

En 1976, le Steve Miller Band est un sommet avec Fly Like an Eagle, un album qui mélange le blues de San Francisco, le rock américain des sonorités plus modernes. Après plusieurs années de carrière, Steve Miller impose enfin son groupe au grand public avec une série de titres qui deviennent des classiques des radios américaines. Parmi eux, Take the Money and Run occupe une place toute particulière avec son histoire de fuite racontée comme un petit film. Le morceau suit deux personnages imaginaires, Bill Jew et Bobby Sue, qui tentent d'échapper à leur destin. La guitare précise de Steve Miller, la rythmique efficace et le refrain immédiatement reconnaissable permettent au titre de se classer dans le top 15 américain. Autour de Steve Miller, le groupe réunit alors des musiciens essentiels comme Lonnie Turner à la basse, Ray Malaber à la batterie et Norton Buffalo à l'harmonica. Quelques mois plus tard, Rockin' Me confirme encore cette période exceptionnelle avec une première place sur Billboard. Un autre style tout de suite avec Pete Heart qui revient en 2024 avec You Still Got Me, un album où se retrouve cette voix puissante qui fait le lien entre le blues, le rock et la soul. Depuis ses débuts dans les clubs de Los Angeles, elle a construit une carrière faite de prises de risques, de collaborations prestigieuses d'ailleurs, et de prestations scéniques particulièrement remarquées. Avec le titre Wonderful World, elle propose un morceau plus lumineux écrit dans une période où l'artiste regarde davantage vers l'espoir après plusieurs années marquées par des combats personnels. Derrière une mélodie accessible, Beth Hart conserve cette manière très personnelle de transformer ses expériences en récits musicaux. Autour d'elle, l'album s'inscrit dans un travail collectif avec le producteur Kevin Shirley, déjà associé à de nombreux grands noms du rock et du blues. Beth Hart poursuit son parcours avec, après des collaborations majeures avec Joe Bonamassa, avec qui elle enregistre notamment Don't Explain, See So ou Black Coffee. Wonderful World rappelle une nouvelle fois pourquoi Beth Hart occupe une place particulière dans le blues rock actuel. Une voix reconnaissable, une écriture directe et une interprétation qui donne à chaque titre une dimension très personnelle.

Beth Hart, à l'instant, avec le Wonderful World, un album You Still Got Me, produit par Kevin Shirley, qui avait travaillé notamment donc, pour Joey Molamassa, Iron Maiden, mais aussi Led Zeppelin. Ici, en 2010, Bruno Mars arrive avec Doo Wops and Hooligans, un premier album qui révèle sa capacité de mélanger les grandes influences de la soul, de la funk, du funk pardon, et de la pop avec une écriture très actuelle. Après avoir travaillé dans l'ombre comme auteur pour d'autres artistes, il passe enfin en premier plan avec une série de succès mondiaux. Parmi les titres marquants de l'album, Marry You occupe une place toute particulière. Le morceau n'est pas seulement devenu un rendez-vous des cérémonies des demandes de mariage, il s'est aussi imposé grâce à une mélodie simple et à son ambiance inspirée des groupes vocaux américains des années 60. Autour de Bruno Mars, on retrouve l'équipe de Smashing Tones avec Philip Lawrence et Harry Levin, deux collaborateurs essentiels de ses premières années. Ensemble, ils participent à la création d'un univers qui permet à Bruno Mars de retrouver l'esprit de la soul classique tout en parlant au public des années 2010. Avec cet album Doo Wops and Hooligans, Bruno Mars pose les bases d'une carrière internationale qui va ensuite confirmer avec Unorthodox Jukebox, puis 24K Magic. Le titre Marry You reste l'un des titres qui s'imbouse le mieux à cette période où l'artiste séduit à la fois par son sens de la mélodie, mais aussi par son goût pour les grands classiques de la musique populaire.

Bruno Mars à l'instant avec le titre Marry You. En 1984, Prince atteint alors une dimension internationale avec le Purple Rain, un projet qui dépasse largement le cadre d'un simple album. Associé au film du même nom, il révèle un artiste capable de mélanger le funk, le rock, la soul et la pop avec une totale liberté. Au cœur de cette période, When Doves Cry devient un des morceaux les plus marquants de sa carrière. Le titre surprend à la fois dès sa sortie par un choix audacieux. Prince retire volontairement la basse, pourtant essentielle dans le funk, pour laisser davantage de place aux percussions, aux guitares et aux claviers. Autour de lui, The Revolution accompagne cette période avec Wendy Melvoin à la guitare, Lisa Coleman au clavier, Bobby Z à la batterie, Brown Mark à la basse et Dr. Fink au synthétiseur. Cette formation participe à l'un des plus grands succès des années 80, un album vendu à plusieurs dizaines de millions d'exemplaires dans le monde. When Doves Cry devient son premier titre classé numéro 1 aux États-Unis et l'impose définitivement comme l'un des plus grands créateurs de sa génération. Après cette période, il poursuit cette carrière riche en expérimentation, mais Purple Rain reste le moment où son imagination musicale atteint cette reconnaissance mondiale.

Altitude s'ouvre aujourd'hui en Suisse, nous sommes en 2012 et Alioz publie Le Vent à tourner, un album qui confirme la place particulière du duo suisse dans la nouvelle scène francophone.

Formé par Alizé Oswald et Xavier Michel, le groupe construit son univers autour de textes du quotidien, des mélodies délicates et d'une approche très proche de l'intimité. Avec des mots de trop, Alio s'intéresse à ces phrases que l'on répète parfois par habitude, ces formules toutes faites qui peuvent cacher ce que l'on ressent vraiment. Le morceau illustre parfaitement l'écriture du duo, capable de transformer une observation simple de la vie en une réflexion plus personnelle. Après un premier album publié en 2009, Le Vent Tourné permet à Alio de franchir une nouvelle étape. Le disque bénéficie d'une belle reconnaissance en Suisse, romande, et attire également l'attention des radios francophones grâce à des titres comme J'irai te croiser ou Le Vent Tourné. Alizé Oswald et Xavier Michel poursuivent ensuite leur parcours avec Comme on respire en 2017, puis Regarde ailleurs en 2022. Des mots de trop restent l'un des titres qui résume le mieux cette période où le duo s'impose une écriture sensible et une identité musicale singulière. Avec Nova Star, on se rend cette fois en Belgique. Ici, tout repose autour de Joost Swegers, un auteur-compositeur qui construit depuis plus de 25 ans une musique entre pop, rock et grandes mélodies au piano. Après son succès en Belgique au début des années 2000, avec des titres comme The Best Is Yet To Come ou Wrong, il poursuit un parcours plus discret, mais toujours marqué par une grande qualité d'écriture. En 2018, l'album In the Cold Light of Monday marque un nouveau chapitre. Le disque présente une musique plus posée où les arrangements laissent davantage de place aux émotions et aux nuances de la voix. You Don't Mind fait partie de ces morceaux qui illustrent cette période avec une mélodie simple et une atmosphère plus intime. Le titre connaît une nouvelle vie en 2020 avec une version dépouillée enregistrée sous le nom We Don't Mind Stripped. Une occasion pour Nova Star de rappeler l'importance des arrangements sobres et du piano dans son univers. Depuis ses débuts, Joost Swegers s'entoure de différents musiciens selon les projets, mais conserve une direction artistique précise. Avec Nova Star, il poursuit une carrière construite sous la durée entre succès belge, concerts et albums régulièrement salués par le public.

Après Nova Star, en 2020, Cœur du Pirate ouvre une nouvelle page de sa carrière avec T'es Belle. Après plusieurs années marquées par des albums très personnels et la composition de musique pour le jeu vidéo, Béatrice Martin revient à une écriture simple, centrée sur l'émotion et le piano qui l'ont fait connaître. Ce morceau paraît comme un simple indépendant à un moment charnière. Quelques mois plus tard, une opération des cordes vocales l'oblige à ralentir son activité. Cette période de convalescence lui inspire pourtant un projet inattendu, l'album instrumental Perséide, entièrement interprété au piano avant de retrouver le chant avec Impossible à aimer. Depuis ses débuts, Cœur du Pirate construit un parcours régulier. Elle passe du répertoire francophone des projets en anglais, compose pour le cinéma et le jeu vidéo et participe aussi au duo Armistice avec Jay Malinowski. Avec T'es Belle, elle retrouve ce qui a fait sa signature, une mélodie délicate, une interprétation toute en retenue, une écriture qui privilégie les sentiments plutôt que les effets. Un titre qui annonce avec finesse le renouveau artistique d'une des voix majeures de la scène francophone. Ouais.

attitude, toujours sur Radio Collège avec un instant, le groupe américain, originaire de Caroline du Nord, American Aquarium, extrait de leur album Lamentations, 9e, et était sorti en 2020 avec le titre de Luckier You Get. On retrouvait notamment Barham comme au chant et à la guitare, assisté aussi de Colin Allert aussi à la guitare et Adam Kurtz derrière la basse. L'album comprenait aussi des plages intéressantes comme Six Years Come September, le titre que nous venons d'écouter à l'instant. Et puis dans leur actualité discographique, notons la sortie toute récente, c'était fin juin, le 26 juin précisément, de leur 14e opus New Ways to Lose. Après, avec Hyperlove, Mika, qui fête précisément aujourd'hui son 43e anniversaire, ouvre un nouveau chapitre de sa carrière. Après avoir surpris en publiant un album entièrement en français en 2023, il retrouve ici une pop anglophone lumineuse, riche en arrangements et en mélodies immédiatement reconnaissables. Excuses for Love s'inscrit parfaitement dans cette nouvelle période, avec un texte qui parle des hésitations, des maladresses qui peuvent accompagner les sentiments. Depuis Grace Kelly, Michael Holbrook Pennyman, de son vrai nom, n'a jamais cessé d'explorer de nouveaux horizons. Il passe du piano à une orchestration plus lumineuse, alterne les projets internationaux et francophones, tout en conservant cette façon très personnelle de construire ses mélodies. Hyperlove constitue son 7e album studio et montre un artiste qui préfère évoluer plutôt que reproduire ses succès passés. Parmi les titres marquants figurent aussi Modern Times et Immortal Love, qui témoignent de cette envie de renouvellement. Plus de 20 ans après ses débuts, Mika continue d'élargir son univers musical entre énergie pop, arrangements soignés et écriture profondément personnelle.

Excuses for Love, Mika, extrait de l'album Hyperlove, sorti au début de cette année. En 1972, les Pays-Bas voient apparaître un groupe qui ne cache pas son admiration pour les Beatles, Smile. Soigne les harmonies vocales, les guitares et les mélodies, au point que beaucoup sont frappés par la ressemblance entre la voix de Bass Moyes et celle de John Lennon. Le déclic arrive lorsque George Coymans, le guitariste et principal compositeur de Golden Earring, leur écrit « It's gonna be alright ». Le titre est produit par Herb Hegermond, futur créateur du phénomène Stars on 45, et devient rapidement le plus grand succès du groupe en atteignant la 9e place du top 40 néerlandais. Cette réussite reste pourtant sans véritable lendemain. Smile publie encore quelques 45 tours avant de disparaître en 1974. Le destin de Bass Moyes prend ensuite une autre direction lorsqu'il prête sa voix au projet Stars on 45, dont les imitations des Beatles feront le tour du monde au début des années 80. It's Gonna Be Alright demeure aussi le témoignage d'un groupe aussi prometteur qu'éphémère, porté par une composition de George Coymans et par cette couleur très britannique qui leur donne encore aujourd'hui un charme tout particulier.

courte existence donc pour ce groupe hollandais originaire de La Haye entre 1971 et 1974 avec un titre très Beatlesien, It's Gonna Be Alright. On était précisément en 1972. 40 ans plus tard, en 2012, Adam Vadel fait une entrée remarquée sur la scène pop française avec Drama Queen. Le morceau ouvre son premier album et installe immédiatement un univers où les guitares côtoient une écriture très directe portée par des refrains qui restent facilement en mémoire. Même si le titre ne décroche pas de classement majeur, il bénéficie d'une large diffusion grâce aux compilations Energy Hits 2012, ce qui lui permet de toucher un public bien plus large que celui de l'album. Cette visibilité contribue à faire connaître un artiste qui privilégie une pop rock énergique avec des textes inspirés des relations humaines et du quotidien. Autour de Drama Queen, l'album propose aussi À tort et à raison, Sex Dream ou encore Je tiens la route, autant de titres qui illustrent les différentes facettes de son écriture. S'il reste aujourd'hui relativement discret dans le paysage musical, Adam Vadel laisse avec ce premier album le témoignage d'un artiste qui, le temps d'un disque, réussit à trouver sa place sur les ondes françaises grâce à une pop efficace et sincère.

Avec Fadel et Drama Queen, l'émission du jour touche tout doucement à sa fin. On se retrouve mardi prochain entre 20 et 22 heures pour une nouvelle édition de Pop Rock Attitude. L'émission sera rediffusée ce jeudi entre 16 et 18 heures, mais aussi samedi entre 18 et 20 heures. Très bientôt, vous retrouvez la liste complète des titres diffusés sur le site radiocollège.fr via la page de l'émission, où vous pourrez également réécouter les émissions de semaine précédente. La semaine prochaine, notre séquence External Play mettra à l'honneur Elvis Costello à l'occasion de son 72e anniversaire, l'occasion de se replonger dans sa carrière discographique, de retrouver l'impact incisif de Oliver's Army et l'attention nerveuse de Watching the Detectives, tout en redécouvrant des titres parfois moins mis en avant, mais essentiels comme Allison et Every Day I Write a Book, qui illustre cette richesse d'un songwriting à la fois ironique, érudit et profondément ancré dans la tradition rock et pop anglo-saxonne. On va se quitter avec en 1977 Emerson, Lake et Palmer. Ils sont au sommet de leur popularité. Le trio vient de publier Works Volume 1 et décide de partir sur une tournée hors norme avec un orchestre complet. Le concert donné au Stade Olympique de Montréal devant plusieurs dizaines de milliers de spectateurs devient l'un des plus grands moments de cette période. Parmi les surprises du spectacle figure une reprise inattendue. Peter Gunn, le célèbre thème composé par Henry Mancini pour la télévision américaine à la fin des années 50. Keith Emerson, Greg Lake et Carl Palmer transforment cette pièce de jazz en une démonstration de rock progressif avec des claviers puissants de Keith Emerson, la basse et la voix de Greg Lake et la précision rythmique de Carl Palmer. Cette interprétation montre aussi l'une des caractéristiques du groupe, sa capacité à mélanger les univers. Après avoir adapté de Modest Mussorgsky Pictures at an Exhibition ou Aaron Copland avec Fanfare for the Common Man, le trio s'intéresse ici à une œuvre populaire déjà connue du grand public. D'ici là, plus que jamais, prenez soin de vous et de ceux qui vous entourent, et excellente semaine.

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